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1: Salut la team, c'est Serum et je vous souhaite la bienvenue sur Move. On est parti pour un nouveau Wake Up Mix et on va attaquer ce jeudi direct avec une grosse première session mixée. J'aurai pas mal de classiques à vous proposer dans cette première partie d'émission et on va commencer par le morceau que m'a demandé Tanguy sur Insta. Il voulait ce classique de T.I. Why You Wanna. Je vais juste rajouter le son original Gypsy Woman pour faire un petit style, un petit intro de DJ. Voilà. Vous pouvez toujours me demander des sons, ça se passe en DM ou en story sur mon Instagram DJ Serum, D-J-S-E-R-O-M. Et allez, on ne perd pas plus de temps, vous êtes dans le Wake Up Mix et ça démarre dès maintenant. Bienvenue.
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0: sur le refrain, le rappeur Price de Miami sur les couplets à l'instant. C'était Shaoli sur Move et j'espère que vous kiffez le mix. N'hésitez pas à me dire tout ça en DM ou en story sur mon Insta DJ Serum, DJ SEROM. On enchaîne avec celui qui sort son album Iceman ce soir à minuit. C'est Drake, ici on collab avec Future, Future, qui sera sur l'album, hein, l'info a fuité. Mais pour le moment, on s'écoute We In This Beat dans le Wake Up Mix. Bienvenue.
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1: Nicki Minaj, pour finir ce premier mix, c'était Bees in the Trap sur Move. J'espère que vous avez apprécié. N'hésitez pas à me dire tout ça sur Insta, DJ Serum, DJ Serom. Et on va se retrouver d'ici 30 minutes, les amis, pour la suite du Wake Up Mix. En attendant, c'est le bon son Move sans pub qui continue. Il y a Timbaland et Nelly Furtado, Promiscuous Girl, qui débarquent juste après ce nouveau Kehlani en featuring avec Leon Thomas. C'est Sweet Nothing sur Move.
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Le bon son rap FR de Boost à l'instant, c'était Beef Bad Love sur Move. Bon jeudi les amis, toujours en plein cœur du Wake Up Mix avec moi Serum qui vous accompagne en ce jour férié. J'espère que vous avez la chance d'en profiter, j'ai en tout cas la playlist qu'il vous faut. On repart avec ce classique des GS Boys, Stanky Legs, avec ce pas de danse complètement fou là où il fallait tordre la jambe, tout ça. Et ben, vous aurez tout le temps de répéter la choré pendant qu'on s'écoute les coréens de BTS. Voici Please sur Move.

0: Et dans mon drop aujourd'hui, les amis, on se penche sur l'univers du rappeur Eladio Carrion, originaire de Kansas City et d'origine portoricaine. Le rappeur s'est imposé ces dernières années comme une grosse ref de la scène Latin Trap et Reggaeton aux États-Unis, surtout auprès du public hispanique. Alors avec ce nouveau single, Eladio Carrion veut clairement passer un cap et toucher un public encore plus large. Alors pour ça, il a samplé un classique de la pop des années 80 que vous connaissez tous, hein. Maniac de Michael Cimbello, et ça nous donne un énorme banger trap qui s'appelle Polaroid, hyper efficace. On s'écoute ça tout de suite sur Move.
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s'appelle Eladio Carry On et le titre de ce morceau c'est Polaroid. Vous aurez forcément reconnu le sample de Michael Stambello, Maniac, grosse ref des années 80, et c'était mon drop du jour les amis. Vous ne bougez pas, la suite du bon son sans pub, c'est tout de suite sur Move.

0: gros carton de PLK sur Move, c'était Pocahontas. Et j'espère que ce jour férié se passe pour le mieux, les amis. Courage, en tout cas, si vous êtes au taf, on va se donner de la force avec la deuxième partie du Wake Up Mix qui débarque dans quelques petites minutes. Juste avant, on s'écoute Burna Boy, Yawade, et dans l'immédiat, Eve Lamarca, c'est qui 4 fois sur Move.
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3: Il est 8h l'équipe, vous êtes sur Move, bienvenue, c'est le Wake Up Mix.
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3: Emperor, 8h les amis, bienvenue sur Move. Si vous nous rejoignez, vous êtes toujours dans le Wake Up Mix. Et c'est moi, Serum, qui vous accompagne aujourd'hui. Et on va démarrer cette nouvelle heure de son par du gros mix. N'oubliez pas que vous pouvez totalement interagir avec nous sur le WhatsApp de la radio au 06 11 11 59 98 06 11 11 59 98 ou directement sur mon Instagram DJ Serum DJSERUM. On repart en mode nouveauté. J'ai pas mal de belles choses à vous balancer, notamment du PLK, du Maureen Rambo Goya. Et pour attaquer, voici le tout nouveau Aya Nakamura en collab avec la rafleuse. C'est Sexy Nana sur nous.
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Maureen, flap flap en mode bouillon à l'instant dans le Wake Up Mix. Et j'espère que vous passez un bon moment, les amis. On enchaîne direct avec ce classique de Ciara. C'est Level Up sur Move.

Attendez. Obligé de pull-up ce son, les amis. On va se réécouter ça depuis le début. Vous êtes bien sur Move avec moi, Serum, qui vous accompagne depuis 7h. Et on est ensemble dans le Wake Up Mix, votre matinale, pour bien attaquer la journée. Voici ce classique soca, Alison Hines, Roll It Girl sur Move.

0: En mode classique Afrobeat pour finir ce deuxième mix de la matinée à l'instant, Donéo, Party Hard. Et Party Hard, c'est exactement ce que j'ai prévu de faire ce week-end. Vous me retrouverez au platine de la Classic Lovers, une grosse grosse soirée du côté de Bruxelles en Belgique, dans un magnifique club qui s'appelle le Mirano. Si jamais vous êtes dans le coin, n'hésitez pas non plus à me donner votre avis sur le mix. Vous m'envoyez un petit DM ou une story ou un vocal sur mon Insta, DJ Serum, DJSEROM. Et pour la suite les amis, on va se retrouver d'ici 30 minutes pour le mode intégral, une heure de gros mix en un stop. Mais pour le moment, je vous balance encore plein de bons sons Move sans pub. À tout de suite.
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La grosse connexion des Antilles, Meryl et Henken, c'était Santa Confession sur Move. Jeudi férié, on est là ensemble sur Move, les amis, toujours avec le meilleur du gros son sans pub. Je vous balance ce banger des Major Lazer en collab avec Nicki Minaj et Pauly Next Door. Ça sera Run Up et ça arrive juste après ce son qui marche fort. RN Boy, elle voulait sur Move.

0: Et dans mon drop aujourd'hui, les amis, on se penche sur l'univers du rappeur Eladio Kawian, originaire de Kansas City et d'origine portoricaine. Le rappeur s'est imposé ces dernières années comme une grosse ref de la scène latin trap et reggaeton aux États-Unis, surtout auprès du public hispanique. Alors avec ce nouveau single, Eladio Kawian veut clairement passer un cap et toucher un public encore plus large. Alors pour ça, il a samplé un classique de la pop des années 80 que vous connaissez tous, hein. Maniac de Michael Cimbello, et ça nous donne un énorme banger trap qui s'appelle Polaroid, hyper efficace. On s'écoute ça tout de suite sur Move.
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Il s'appelle Eladio Carrion et le titre de ce morceau c'est Polaroid. Vous aurez forcément reconnu le sample de Michael Sambello, Maniac, grosse ref des années 80. Et c'était mon drop du jour, les amis. Vous ne bougez pas, la suite du bon son sans pub, c'est tout de suite sur Move.

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j'aime beaucoup ce titre. Leto, Pineapple à l'instant sur Move. Et les amis, dans quelques minutes, on va enchaîner pour la version intégrale du Wake Up Mix, c'est-à-dire une heure de mix en non-stop, sans pub, sans interruption. Ça arrivera juste après le classique de l'artiste Maestro. Et dans l'immédiat, voici la bonne vibe de Vakra, c'est T-Bébé sur Move.

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6: 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Salut l'équipe, bienvenue sur Move. Si vous nous rejoignez, c'est le Wake Up Mix comme chaque jour de la semaine et c'est moi, Serum, qui vous accompagne aujourd'hui. On passe désormais le mode intégral. C'est parti pour une heure de gros mix en non-stop, sans pub, sans blabla. Vous pouvez totalement réagir à l'émission. Vous m'envoyez une petite story ou un DM ou un vocal sur mon Insta DJ Serum, DJ Serom. Et niveau sélection, on se fera un petit focus sur les news rap. J'ai aussi pas mal de dancehall d'Afrobeat à vous balancer, mais on va commencer par un peu de classique. Voici T.I., Why You Wanna et son sample original juste avant Crystal Waters et Gypsy Woman, la meuf qui est grave en galère mais qui danse et chante pour gagner sa vie. Ouais, c'est ça que ça raconte, les amis. C'est le Wake Up Mix et ça démarre dès maintenant. Bienvenue.
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0: Classique Afrobeat à l'instant, Polly Hard de Donéo pour finir cette intégrale du Wake Up Mix, les amis. Je vais vous mettre tout de suite la playlist là maintenant, ainsi que le replay sur l'application gratuite Radio France et sur move.fr. J'espère que vous avez kiffé l'émission. J'ai été ravi de vous accompagner aujourd'hui. Faites-moi savoir tout ça en DM ou en story ou en vocal sur mon Insta DJ Serum, DJSEROM. Et ce soir minuit, je sais pas si vous êtes hypé comme moi, mais il y a le nouvel album de Drake qui arrive, Iceman. Donc mardi prochain, on sera très certainement une spéciale Drake avec découverte de l'album. En attendant, je vous laisse avec le bon son Move sans pub. Il y a le Big First Mike qui débarque à 16h avec tous ses invités dans Open Mic. 19h, vous avez rendez-vous, c'est le médecin. N'oubliez pas Dr Juice. Et demain matin, eh ben, c'est Kimra qui prendra le relais. Restez bien connectés, on est ensemble sur Move.
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0: Et dans mon drop aujourd'hui, les amis, on se penche sur l'univers du rappeur Eladio Carrion, originaire de Kansas City et d'origine portoricaine. Le rappeur s'est imposé ces dernières années comme une grosse ref de la scène Latin Trap et Reggaeton aux États-Unis, surtout auprès du public hispanique. Alors avec ce nouveau single, Eladio Carrion veut clairement passer un cap et toucher un public encore plus large. Alors pour ça, il a samplé un classique de la pop des années 80 que vous connaissez tous, hein. Maniac de Michael Cimbello, et ça nous donne un énorme banger trap qui s'appelle Polaroid, hyper efficace. On s'écoute ça tout de suite sur Move.
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Il s'appelle Eladio Carrion et le titre de ce morceau c'est Polaroid. Vous aurez forcément reconnu le sample de Michael Stambello, Maniac, grosse ref des années 80. Et c'était mon drop du jour, les amis. Vous ne bougez pas, la suite du bon son sans pub, c'est tout de suite sur Move.

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1: 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Salut l'équipe, bienvenue sur Move. Si vous nous rejoignez, c'est le Wake Up Mix comme chaque jour de la semaine et c'est moi, Serum, qui vous accompagne. Aujourd'hui, on passe désormais le mode intégral. C'est parti pour une heure de gros mix en non-stop, sans pub, sans blabla. Vous pouvez totalement réagir à l'émission, vous m'envoyez une petite story ou un DM ou un vocal sur mon Insta DJ Serum, DJSEROM. Et niveau sélection, on se fera un petit focus sur les news rap FR. J'ai aussi pas mal de dancehall, d'afrobeat à vous balancer, mais on va commencer par un peu de classique. Voici T.I., Why You Wanna et son sample original juste avant Crystal Waters et Gypsy Woman, la meuf qui est grave en galère mais qui danse et chante pour gagner sa vie. Ouais, c'est ça que ça raconte, les amis. C'est le Wake Up Mix et ça démarre dès maintenant. Bienvenue.
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0: Classique Afrobeat à l'instant, Polly Hard de Donéo pour finir cette intégrale du Wake Up Mix, les amis. Je vais vous mettre tout de suite la playlist là maintenant, ainsi que le replay sur l'application gratuite Radio France et sur move.fr. J'espère que vous avez kiffé l'émission. J'ai été ravi de vous accompagner aujourd'hui. Faites-moi savoir tout ça en DM ou en story ou en vocal sur mon Insta DJ Serum, DJSEROM. Et ce soir minuit, je sais pas si vous êtes hypé comme moi, mais il y a le nouvel album de Drake qui arrive, Iceman. Donc mardi prochain, on se fera très certainement une spéciale Drake avec découverte de l'album. En attendant, je vous laisse avec le bon son Move sans pub. Il y a le Big First Mike qui débarque à 16h avec tous ses invités dans Open Mic. 19h, vous avez rendez-vous chez le médecin. N'oubliez pas Dr Juice. Et demain matin, eh ben, c'est Kimra qui prendra le relais. Restez bien connectés. On est ensemble sur Move.
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0: Et dans mon drop aujourd'hui, les amis, on se penche sur l'univers du rappeur Eladio Kawion, originaire de Kansas City et d'origine portoricaine. Le rappeur s'est imposé ces dernières années comme une grosse ref de la scène Latin Trap et Reggaeton aux États-Unis, surtout auprès du public hispanique. Alors avec ce nouveau single, Eladio Kawion veut clairement passer un cap et toucher un public encore plus large. Alors pour ça, il a samplé un classique de la pop des années 80 que vous connaissez tous, hein. Maniac de Michael Cimbello, et ça nous donne un énorme banger trap qui s'appelle Polaroid, hyper efficace. On s'écoute ça tout de suite sur Move.
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s'appelle Eladio Carry On et le titre de ce morceau c'est Polaroid. Vous aurez forcément reconnu le sample de Michael Stambello, Maniac, grosse ref des années 80, et c'était mon drop du jour les amis. Vous ne bougez pas, la suite du bon son sans pub, c'est tout de suite sur Move.

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2: 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Il est 16h sur Move, c'est Open Mic.
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2: La famille, j'espère que vous allez bien. Ça y est, c'est parti pour Open Mic sur Move. On se retrouve tous les jours du lundi au vendredi de 16h à 18h. Chez nous, il n'y a pas de jour férié, il n'y a pas de pont. On vous met bien, on vous ambiance avec du gros son, des mix et des invités. Restez bien connectés. Dans 30 minutes, c'est Taï qui sera avec nous. Son nouvel album Joya arrive ce soir sur toutes les plateformes de streaming. On va en parler ensemble. Si vous avez des questions, un big up pour Tyke, ça se passe sur le WhatsApp de Move au 06 11 11 59 98. 06 11 11 59 98. 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En attendant, Taïk, on va se mettre bien avec le premier mix de l'émission.

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0: comme ça, c'est que dans Open Mic sur Move. Le prochain mix arrive à 17h30.
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0: Dans moins de 5 minutes, c'est Ty qui sera avec nous.

0: C'était le son de ta girlfriend sur Move.
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0: Et justement, comme la vie est bien faite, on est avec Tyke aujourd'hui. Tyke, ça va ou quoi?
2: Ça va et toi, frère?
0: Écoute, mortel, hein.
2: Tu vas bien?
0: Je suis content de t'avoir aujourd'hui.
2: Moi aussi, François, t'as bonne mine en plus.
0: Mais hein. De fou.
2: Franchement, toi, tu as bonne mine aujourd'hui.
0: Mais toi aussi, de fou. Tu rayonnes comme d'habitude. Ça brille. Joy arrive ce soir à minuit. T'as encore cette pression avant de sortir un projet ou tu vas en mode cool?
2: Non, plus maintenant. Maintenant, tu as la cool.
0: Ça y est?
2: Avant, j'étais très, très stressé, mais maintenant, je connais mon public, je connais ma carrière, je sais un peu de quoi est faite ma carrière. Donc, il y a des choses qui m'excitent plus. J'y vais et je sais que ça va le faire, Dieu est au contrôle.
0: Tu connais ton karaté?
2: Exactement.
0: Tu nous as régalé là pour Joya, il y a 20 titres.
2: Ouais.
0: Avec l'ère du streaming, les artistes ils ont tous tendance à plus vouloir faire des playlists trop, ouais. que des albums.
2: Ouais.
0: Et là, toi, c'est le contraire de ça. Ouais. On l'a écouté avec Girlfriend, c'est un morceau qui fait presque 4 minutes.
2: 4 minutes, ouais.
0: Ça s'était perdu, ça fait du bien. Ouais, c'est volontaire de ta part.
2: Clairement, bien sûr. Justement, moi j'ai toujours aimé aller un peu à contresens du courant. Dans tout ce que j'entreprends et ouais, je pense que ça manque un peu ce truc-là de la vraie musique. Tu vois, moi j'ai les souvenirs des albums de Timbaland à l'époque, de Justin Timberlake où t'avais des sons de 5 minutes et t'y allais et y avait une progression, un changement d'accord, un pont, un machin truc. Et pour moi, c'est ça la musique, tu vois.
0: Et ça laisse plus de temps pour raconter les histoires.
2: Ouais.
0: En fait, aussi.
2: Et puis comme je te dis, ça m'excite plus forcément aussi de sortir un album ou quoi que ce soit parce que je sais que moi ma musique elle marche dans le temps. Je m'attends pas à ce que demain soir soit disque d'or ou disque de platine ou diamant. Je connais mes chiffres, je sais de quoi est fait mon public et je sais que ma musique, moi, c'est comme on l'appelle, nous on appelle ça la vitesse de croisière. C'est-à-dire, c'est avec le temps, moi ça s'installe tranquillement et c'est pour ça que je préfère faire des titres qui vont s'installer dans la vie des gens ad vitam aeternam, tu vois.
0: Et c'est ce qui fait la différence entre un artiste et un gars qui est là pour.
2: C'est ça, j'essaie de pas être un gars qui fait du son, ouais, je suis pas un gars qui fait du son, j'essaie d'être un artiste, tu vois, en 360, en tout cas, on travaille pour ça, tu vois.
0: Et Joya, justement, c'est un album, mais c'est aussi, rien que la signification de Joya, c'est une histoire. Là-dedans, on rentre dans quelque chose de très profond parce que Joas, c'est un personnage qui est inspiré du dernier esclave américain.
2: Exactement.
0: Pourquoi t'es parti chercher cette rêve là?
2: Parce que je l'ai toujours eu en moi, en fait. Tu sais, même à l'époque, quand on faisait l'Afro Love, c'était un peu une version édulcorée de tout ça. Afro Love, c'était aussi prôner ce truc-là de l'amour de notre terre, l'amour de notre culture. Mais là, j'arrive à 30 ans, j'arrive à un âge où j'avais envie de raconter des choses plus puissantes, plus fortes et pas arriver juste avec un deuxième album comme ça avec juste des chansons d'amour. J'ai enfin envie que mon public soit fier de m'écouter et pas juste qu'on m'écoute parce que y a des bons titres et une belle voix, tu vois.
0: Et toujours cette référence aux racines africaines.
2: Ça changera jamais, c'est ça dont je suis fait, mais plutôt que d'y aller avec poésie etc, je voulais y aller un peu de manière un peu plus rough, un peu plus deep, et donc vraiment aller sur l'histoire même de ce dernier esclave, tu vois. J'arrive à un stade où voilà, j'ai besoin que si demain la musique s'arrête pour moi ou peu importe quoi, qu'on dise ok, il a quand même ramené ça sur la table, il nous a expliqué ça, il nous a ouvert les yeux sur ça, il a peut-être éduqué la jeune génération, des petits de 8 ans qui m'écoutent, et il leur a fait comprendre ça, il leur a fait découvrir ça, tu vois. Juste les belles chansons, ça va 5 minutes.
0: En vrai, t'es un rappeur.
2: Non, même pas. Mais j'aime les histoires, en tout cas. Je suis un conteur, on va dire. J'aime les histoires.
0: Plus t'évolues dans ton art, plus t'as envie de faire passer des messages. Exactement. Et de laisser une trace.
2: Surtout depuis que j'ai mes deux gamins, tu vois. Moi, je les regarde, je me dis, ok, mais ils vont dire quoi? Que papa, c'était juste un bon chanteur? Non, il faut qu'ils disent que papa, il a raconté des choses. Papa, il nous a éduqués sur ça. Tu sais, quand t'as des enfants, tu vois plus la chose, tu vois plus la vie de la même manière.
0: C'est vrai.
2: Tu dis, qu'est-ce que je vais leur inculquer comme religion? Qu'est-ce que je vais leur inculquer comme savoir, comme devoir, comme pouvoir? Donc toutes ces choses-là, ça force à la responsabilité. Tu vois.
0: Du coup, t'as une responsabilité envers ta famille, mais aussi ton public.
2: Envers mon public, envers le patrimoine aujourd'hui que j'ai bâti, envers tous ceux qui m'écoutent et qui me suivent, tu vois, et qui comptent sur moi.
0: Et ce qui est beau avec toi, c'est que Joya, c'est un album, mais c'est aussi, moi je dirais que c'est une performance 360 parce que t'as le film qui va avec.
2: Ouais.
0: Et allez voir le film si vous l'avez pas déjà vu, c'est sur YouTube, où on comprend en fait la genèse de Joya.
2: Si tu ne sais pas de quoi est fait Joya, cet album, tu regardes Joya la naissance, ça s'appelle Joya la naissance et tu comprendras tout clair.
0: Est-ce qu'on aura le droit à un long format un jour de Joya?
2: Eh ben, ça tombe bien que t'en parles.
0: Ouais.
2: Je m'arrête à ça, ça tombe bien. Ça tombe bien que t'en parles. On y est. Ouais, non, on travaille, on est en train de travailler. Comme tu dis, la place à l'album. J'essaie de vraiment segmenter les genres. C'est-à-dire que là, on fait de la musique et on attend que la musique sorte à minuit et ensuite on va se pencher dans autre chose.
0: Dans le cinéma ?
2: Ouais, il faut absolument que je sois dans le cinéma.
0: Après, dans la SAP ?
2: Après, dans la SAP, pourquoi pas ? Non, ça encore, c'est un truc qu'on peut faire en parallèle avec la musique, tu vois, la SAP, tout ça, on a des collaborateurs pour ça.
0: L'édition, les livres.
2: Ouais, mais pourquoi pas une pièce de théâtre, pourquoi pas une comédie musicale, pourquoi pas, tu vois. Joya, je pense que ça a le mérite d'exister plus que juste sur 16 titres ou 20 titres, tu vois.
0: Bah, en tout cas, les 20 titres, on sait pas grand chose, en tout cas.
2: Ouais.
0: On sait qu'il y a des featurings dessus.
2: Ouais, des beaux feats. Ouais.
0: Lara Fabian.
2: Lara.
0: Aya Nakamura.
2: Aya.
0: Masego. RN Boy.
2: Yes.
0: TSAB. Mounir.
2: Yes.
0: Quand on s'appelle Taïk, c'est plus du tout une galère d'avoir les feats.
2: Mais détrompe-toi, hein. Non, si, hein, je t'assure. Hein. Des fois, c'est encore un débat, tu vois. Des fois, il faut. Ouais. Quand je dis débat, c'est des fois, moi-même, il faut que j'ai la vision de quel artiste je vois dessus. Et,
0: ah oui, mais on te dit pas non.
2: Ouais, non.
0: Ça y est.
2: Non, on va pas me dire non. Mais on peut me dire pas tout de suite. On peut me dire là, je suis sur mes projets. Tu sais, chaque artiste maintenant est très focus sur sa propre carrière. Les artistes sont de plus en plus concentrés. Hein.
0: Mm-hmm.
2: Donc, ça peut m'arriver qu'un artiste me dise non, franchement, là, tout de suite, attends, je suis sur mon album, je suis même pas à Paris, nanana. Mm-hmm. Et puis, je comprends. Et moi-même, ça m'arrive de refuser aussi des fois. Donc, tu sais, chaque carrière est propre à soi. Et donc, du coup, je respecte à chaque fois. Tu vois. Mais donc, non, ça m'arrive encore qu'on me dise non.
0: Dans ce que je t'ai cité, Aya, RN Boy, ça c'est ton ADN.
2: Yes.
0: Lara Fabian, c'est un peu moins ton ADN. Comment on collabore avec ce genre d'artiste ?
2: Eh bien, figure-toi que c'est elle qui nous ment depuis des années parce qu'en fait, elle est super, super calée en soul, jazz, R&B, gospel. Elle est calée musicalement, elle est calée culturellement, elle est calée historiquement. Et moi, ça m'a fait du bien d'être avec elle parce que à chaque moment de pause sur l'émission et tout, tu sais, on est sur The Voice ensemble.
0: Ouais.
2: On est sur The Voice ensemble et à chaque moment de pause ou au petit déj le matin ou à la pause midi et tout, on se mettait à discuter, à chanter. Et en fait, elle a un catalogue R&B, mais même actuel, qui te ferait froid dans le dos, tu vois.
0: Elle est en phase de fou.
2: Et elle a des équipes aussi très jeunes, très in, qui du coup la mettent beaucoup au parfum. Et c'est comme ça que moi-même, elle m'a découvert. C'est parce qu'on ne s'est pas rencontrés sur The Voice. On se connaissait déjà avant, elle m'avait écrit avant et tout ça. Donc ça allait de soi pour moi, tu vois. Et puis, je suis aujourd'hui un des artistes qui peut se permettre, je pense, sans prétention, de pouvoir aller dans plein de styles différents aujourd'hui.
0: Ouais.
2: Et le faire bien, en tout cas le faire justement. Et c'est vrai que le patrimoine aussi de la variété française, c'est un truc qui me connaît, que j'ai déjà effleuré, avec lequel j'ai déjà flirté plus ou moins. Et donc du coup, pour moi, dans chacun de mes projets, il y aura toujours un peu ce clin d'œil à quand même notre musique française et nos artistes aussi français, nos légendes en France. Et Lara en fait partie, tu vois.
0: Et elle a goûté à la Frolove ou pas ?
2: Elle a goûté à la Frolove. Elle connaît déjà. Tu la vois pas sur l'émission. Elle danse. Hein. Elle a dérangé de ouf. Elle a dérangé la Lara, je te le dis.
0: T'as écouté ce son-là là. Je vais pas te demander si tu t'en rappelles.
2: J'ai envie de souffler sur un livre, la poussière.
0: Ouais, mais là, on parlait de culture et d'héritage.
2: Ouais.
0: En fait, ça en fait partie. Ça, c'est le verre de trop, c'est extrait d'alchimie. Ouais. On est en 2017, ça fait presque 10 ans.
2: Ouais.
0: Avec le Lego mythique aussi.
2: Deux ans quand tu es. Lego, baby Lego.
0: Tous les artistes, ils cherchent à péter, mais quand ça arrive comme toi, tu dis quoi ?
2: Nous, tu sais. Là, j'ai fêté mes 30 ans, là, tu sais, et c'était l'une des rares
0: fois. Anniversaire.
2: Ouais, j'essaie de faire un bon moment. D'ailleurs, t'es pas venu, parce que moi, je t'en voudrais plus. T'es pas venu. Non, c'était sur mai, mais quand on posait des questions, tu sais, je me suis fait interviewer et tout pendant l'anniversaire, et je disais que c'était l'une des rares fois où je me permettais de lever la tête et de me dire, waouh, ça y est, on a accompli ça, tu vois. Parce que en temps normal, nous, on finit un concert le samedi, le dimanche, je suis en studio à midi pour bosser sur la suite. J'ai jamais eu ce moment de recul où je m'adosse comme ça et je vais vraiment aux Bahamas et je me dis putain, la carrière que j'ai bâtie, jamais. Et c'était là, en fait, mes 30 ans où je me suis dit, en fait, 30, moi, c'est un âge qui était déjà assez fort pour moi. Mes deux enfants, toute ma famille, toute mon équipe, tout ce qu'on a bâti, allez, venez, on fait un checkpoint un peu. Venez, on regarde un peu tout ce qu'on a bâti, tu vois. Et ça s'est fait là ce week-end. C'est l'une des rares fois où je me suis vraiment dit putain, on a fait des choses énormes quand même.
0: Mais c'est une dinguerie en fait, Taka. On s'en rend pas compte, mais on en parlait en antenne là avec l'équipe.
2: Ouais.
0: T'as 30 ballets, frère.
2: Ouais.
0: C'est ton Joya, c'est ton deuxième album. Ça arrive ce soir à minuit. Ouais. T'as
2: fini le game
0: en fait.
2: On dirait que ça fait longtemps.
0: T'as déjà un premier album qui est à plus de 600 000.
2: Ouais,
0: t'as un album en duo avec Dadju. Et en fait, t'as une carrière de mec de 50 ballets.
2: Ouais, un peu, ouais.
0: T'as fait du cinéma, t'as fait de la télé.
2: J'ai encore plein de choses à prouver et plein de choses à faire, mais je vois ce que tu veux dire. C'est vrai que souvent les gens ils disent, mais il a eu combien de vies lui? Parce que j'étais tellement, tellement inspiré de plein de choses, gros, que j'ai tout fait très vite. J'ai même mes premiers clips, j'ai essayé d'en faire un peu des fictions. Donc il y a des trucs de moi que tu vois qui datent de 6-7 ans, où il y a déjà du vieux drôle, etc. Après, des concerts, j'en ai fait déjà très tôt aussi, 2019, premier concert, tu vois. Alors que ma carrière commence en 2018, vraisemblablement. Ensuite, on pète vraiment vers 2023 avec les N'y pense plus, tout ça, quand on était confinés, tu vois. Il y a eu plein de choses, tu vois. Même à ma vie après, avant à Marseille, où j'étais danseur, donc j'avais déjà aussi mon succès un peu de danseur à l'époque. J'ai l'impression des fois d'avoir 50 balais, quoi.
0: Beaucoup de choses. Ouais. En tout cas, ça acquiert de l'expérience.
2: Tant mieux, de fou, ouais. Tant mieux.
0: Taï, tu restes avec nous ?
2: Oui.
0: On continue de parler du projet Gioia qui arrive ce soir à minuit.
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0: On retrouve Taï juste après le son de Chris Brown, c'est Up to You.

0: C'était le son de Chris Brown, Up to You sur Move.
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0: On est toujours avec Tyke. Qu'est-ce qu'il est lourd ce titre-là. Il faut qu'on en parle, hein. C'est Girlfriend, c'est extrait de Joya qui arrive ce soir à minuit. Ça sera disponible partout. Demain et samedi, tu seras en concert à la scène musicale. Ça, c'est à Boulogne, c'est pour tous les Parisiens. Et pour tous ceux qui veulent. C'est un long week-end.
3: Exactement.
0: T'es malin, toi. Hein.
3: Et oui, on choisit les bonnes dates.
0: Dedans, dans le titre Girlfriend, il y a une grosse inspire de Michael Jackson. You Rock My World. Yes. Le clip aussi. Et on reste à
3: Michael. You Rock My World.
0: You Rock My World.
3: Trop dur à dire. Moi aussi,
0: j'ai un nom de Charlie. Mais c'est tout ce qu'il y a en carré. Tu
3: parles pas anglais?
0: Non, c'est premier Michel, frère. C'est ça, moi, c'est tout. T'as vu le film de Michel ou pas?
3: Non, pas encore. Il faut que j'y aille avec ma famille. On voulait privatiser carrément une salle et aller avec ma famille, avec mes amis et tout. Mais ce que j'ai vu sur les réseaux m'a freiné un peu.
0: Non.
3: J'ai vu trop de gens mitigés. Je me suis dit, en fait, finalement, je vais peut-être attendre qu'ils sortent en Blu-ray pour la une. Je vais peut-être attendre qu'ils sortent sur la GameCube pour aller le voir. Mais non, là-bas, j'étais trop déter. Et les 3-4 premières personnes qui sont allées le voir, c'est un peu comme quand l'iPhone sort là, avec tes premiers gars, ils te disent ah, vas-y, il bug et tout. Tu dis, bon, je vais peut-être attendre un peu. Bah, pareil, je suis pas encore allé.
0: Non, en vrai, c'est rempli de mythos, mais rien que de revoir Michael.
3: Oui, non, c'est sûr. Moi, c'est le grain que j'ai pas. Dans les extraits, j'aime pas le grain trop Hollywood qu'ils ont mis. Et du coup, pour moi, ils auraient dû mettre ce truc un peu en ancienne, rétro et tout truc. Et là, je trouve ça très Hollywood. Mais je vais aller le voir, il faut quand même le voir.
0: Ils l'ont fait pour faire l'oseille, clairement.
3: Ouais, je pense, ouais. Mais faut aller le voir quand même.
0: Toi, tu pourrais donner ta vie à la musique comme il a fait ou pas?
3: Bah oui, je l'ai déjà fait, c'est déjà le cas.
0: C'est vrai?
3: Bah oui, je suis déjà dedans, à fond dedans. Moi, Barak, il m'a appelé, Barak, mon producteur, Barak Adama m'a appelé il y a 5 jours en me disant, il faut absolument que tu ailles le regarder. Il sortait du cinéma, il m'a appelé, il m'a dit, il faut absolument que tu ailles le regarder. Tu vas trop te voir dans Jackson, dans la folie, à quel point ce mec était starbé, tu vois, et à quel point il était autant esclave de tout ce qu'il y avait dans son cerveau. Il voulait absolument tout créer lui-même, tout truc. Il avait une vision claire, etc. J'ai dit, vas-y, je vais aller voir. Peut-être que ce que tu dis est vrai, tu vois, mais oui, déjà dans un abandon total de ma vie pour ma carrière, pour ma musique.
0: Il y en a qui ont vu le film après, ils voulaient avoir un projet Joe Jackson.
3: Ah ouais.
0: Ils voulaient sabater leurs enfants. Bien sûr, ne faites pas ça chez vous.
3: Vraiment pas.
0: Girlfriend, il est produit par Black Do. Lui aussi, il est pas mal sur Prezo. Il est
3: présent sur l'album, c'est un crack.
0: Black Do et lui et toi, j'ai envie de dire que Tyke, c'est Black Do et Tyke, en fait.
3: Black Do et Tyke, c'est Tyke et Niadiko aussi, beaucoup. Et aujourd'hui, c'est aussi Nikaji, Azna. Il y a plein de petits qui se sont rachetés, mais c'est vrai que l'histoire elle a commencé vraiment avec Niadiko et Black Do.
0: Parce que Black Do, on lui doit Moi Je Prouve, il y a Dodo, il y a le contrat aussi avec Badu. Il est là depuis pas mal de temps avec toi. Quand tu rentres en studio, toi, avec tes producteurs, c'est comment? T'as déjà les mélos?
3: Et des fois, j'ai déjà l'idée, des fois, c'est eux qui m'emmènent quelque part. Black Do, il a une manière très, très, très, très, très atypique de travailler. C'est qu'en fait, Black Do, lui, toutes les 2-3 semaines, il se cale chez lui, seul. Il se prend son petit truc à boire, son thé, j'en sais rien, un truc qui l'inspire. Et pendant toute la journée, il travaille des boucles.
0: Okay.
3: Il travaille des boucles rythmiques ou des boucles d'accords. Donc en fait, pendant 24 heures, vraiment non-stop, le gars, de minuit à minuit, il te fait des boucles et il t'en pond genre une cinquantaine, tu vois. Et donc après, toi, quand tu fais ta session avec lui, juste tu fais les courses. Il te fait défiler et Moi Je Prouve, c'est comme ça que c'est né. Moi Je Prouve, il était 4 heures du mat, on cherchait un son avec Adama à faire ensemble. Et il défilait sur des boucles, tu vois. Et il te met des boucles et il y a déjà la mélo, en fait. Il y a déjà la mélo, il y a déjà le sound design, il y a déjà tout qui est fait.
0: Ouais.
3: Et il défile, on entend un clin, clin, clin, clin, clin, clin, clin. On a pété un plan, on a posé Moi Je Prouve, tu vois. Donc il a une manière très très à lui de bosser et moi j'adore parce que j'arrive et je fais mes courses, en fait.
0: En fait, c'est comme un son, une espèce de sampling.
3: Ouais, ça, il fait. Non, c'est comme une banque, comme un splice. Okay. Splice, c'est ce que les compos utilisent, c'est une banque de sons. Et en fait, Black Do, il a sa banque de sons à lui, mais créée par lui-même, tu vois. Ça veut dire que t'arrives et il y a déjà des boucles qui sont là. T'as une boucle à la guitare, t'as une boucle au piano, t'as une boucle au sax, t'as une boucle truc, t'as un truc c'est un peu plus trap, t'as un truc c'est un peu plus brosson, et tu fais tes courses. Et selon l'humeur du jour, ben, tu fais ton truc.
0: Et toi, passer derrière les machines, c'est un truc. Que tu kifferais faire ou pas?
3: J'ai essayé, moi, ne serait-ce que de faire du piano, mais j'ai pas une seule seconde à moi pour le faire. Faut de la patience, faut du temps, et j'arrivais pas à trouver le temps pour le faire. Mais j'aimerais beaucoup faire du piano déjà pour commencer.
0: T'écoutes quoi pour t'inspirer?
3: Beaucoup de blues en ce moment, beaucoup de blues, beaucoup de jazz.
0: Rétro ou des trucs actuels?
3: Non, rétro. Ouais. Rétro. Aujourd'hui, jazz, il n'y a plus trop grand chose.
0: Il y a encore des trucs
3: actuels. Mais moins qu'avant, tu vois. Je trouve que le vrai bon jazz, c'était à l'époque, tu vois. Avec le côté mal fait de l'époque aussi, tu vois. Donc, jazz, en ce moment, je suis dans cette ère-là. Sinon, R&B beaucoup, hein. Moi, R&B beaucoup à l'époque. Rap américain aussi beaucoup. Et un peu de musique française aussi.
0: R&B, t'as écouté les Kehlani?
3: J'écoutais plus TDT.
0: Ouais.
3: Tank. J'étais fou de Tank. J'étais fou de Ryan Leslie.
0: Okay.
3: Ouais, j'étais là-bas, tu vois. Et après, je me suis fait aussi bien bercé par Usher, Ne-Yo, Chris Brown, tu vois.
0: Il y avait vraiment concert, en plus, cette semaine.
3: Ouais. Mais moi, mon go, c'était vraiment Tank et Ryan Leslie. Mais vraiment...
0: La mélodie, quoi.
3: Ouais, la mélodie. Ouais.
0: Tu rêves d'un feat Kenry encore ou pas?
3: Bien sûr. Moi, un Bruno Mars sur mon album serait cool, hein.
0: Ah ouais?
3: Un Bruno Mars serait cool. Ah, t'es ambitieux, trop ambitieux?
0: Non, c'est jamais trop ambitieux. C'est quoi? Il y a un truc que j'ai appris ici, c'est qu'il n'y a rien de.
3: Il n'y a rien de trop ambitieux. Ouais, Bruno Mars, je pense que ça ferait un beau titre. Un beau rappeur aussi, ça ferait un beau titre. Non, j'ai des rêves encore. Bien sûr.
0: Un beau rappeur, ça serait qui?
3: Un beau rappeur au State aujourd'hui. Pourquoi pas un Jack Harlow? Pourquoi pas un Kendrick? Pourquoi pas un Lil Uzi Vert aussi, j'aime bien dans le côté nouvelle génération. J'aime beaucoup Don Toliver, je suis malade de Don Toliver. Et ouais, un peu ce style-là, tu vois.
0: On parlait de ton anniversaire tout à l'heure, 30 piges que tu viens de fêter.
3: Ouais.
0: La vie de Tyke dans 10 piges, à 40 piges, tu te vois où? Parce que là, on a dit en 8 ans,
3: t'as
0: eu la vie d'un mec de 50 ans.
3: Bah, j'espère avoir encore la même niaque et la même envie. Mais j'aimerais bien continuer à faire de la musique et avoir plein d'enfants, avoir une femme exceptionnelle et une famille incroyable et être une vraie passerelle entre les pays du monde avec mon art, en tout cas. J'aimerais être avec toi là dans 10 ans et discuter et prendre un avion pour aller bosser sur l'album d'un jeune artiste indien et le soir même repartir parce qu'il faut que j'aille travailler avec un autre artiste de Londres ou faire un clip, je sais pas, à Hong Kong. Être dans le monde entier, tu vois. Le monde est trop grand pour... rester un artiste français et qui plus est à Paris, tu vois.
0: Et t'as mis un pied en Inde avec
3: Imi, de ouf. On a eu la chance de faire ça. Et juste ça, ça m'a fait me dire qu'en fait, non, tout est possible. Rien n'est impossible. En fait.
0: Tu vois, on dit. Joya, ça arrive ce soir à minuit. Ça sera disponible. Ça sera totalement disponible sur toutes les plateformes de streaming. Allez, jeter les deux oreilles dessus. Tyke, tu nous fais un live avant de partir?
3: Allez, chaud, tu veux quoi?
0: Girlfriend.
3: On dit girlfriend?
0: Ah ouais.
3: Vas-y, girlfriend, sorti.
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0: Le live de Tyke, ça sera justement après Dadju et Tyke. T'es partout, mon frérot, avec le titre Oni Oni.

0: C'était le son de Dadju et Tai sur Move.
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0: On est toujours avec Tai. Ton nouvel album Joya arrive ce soir à minuit en streaming. Ça sera totalement disponible. Demain et samedi, tu seras en concert à la scène musicale. C'est à Boulogne. Mais avant ça, t'es chaud pour nous faire Girlfriend en live?
2: Je pense que je te dois bien ça, mon Mike.
0: T'as vu mon niveau d'anglais?
2: Même Girlfriend. Non, il est bien. Franchement, on y était. C'était dans le Michigan, là. J'étais avec toi. J'y étais.
0: On y va,
2: let's go.
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2: Et qui détaille qui? On est sur Move avec DJ Earth Mike. Let's go.

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3: Merci beaucoup, Ty, d'être passé dans Open Mic sur Move.
4: Merci beaucoup, mon frère, c'était un plaisir.
3: Toujours frais de t'avoir. Toujours le smile.
4: Je serai toujours là.
3: T'es une bombe atomique.
4: C'est gentil, mon
3: frère. Vraiment, ça ne bouge pas. Depuis que je te connais, ça ne bouge pas. Le mec ne bouge pas. Ton nouvel album, Zoya, arrive ce soir à minuit en streaming. Allez jeter les deux oreilles dessus. Demain et samedi, ça se passe à la scène musicale à Boulogne. C'est en concert. Allez le voir si vous ne l'avez jamais vu. J'en ai pas parlé. Moi, je t'ai vu en concert. C'était.
4: Symphonique, je t'ai vu dans les gradins.
3: Hey, je suis venu tout seul comme un vieux fou.
4: C'est vrai?
3: J'étais tout seul. J'avais besoin de personne.
4: Ça fait plaisir de te voir.
3: C'était un concert de malade.
4: Merci mon frère.
3: Au Red Bull Symphonique, si vous ne l'avez pas vu, allez le regarder. Le concert aussi est disponible sur, sur YouTube. Franchement, c'était du très très très très très loin. Un gros big up à toi, Tag, d'être passé dans Open Mic sur Move.
4: Gros bisous à Move.
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3: La famille, j'espère que ça va toujours. On est ensemble encore pendant une heure chez nous. Pas de jour férié, pas de pont. On est là, H24 avec vous. On vous met bien avec du gros son, des mix et des invités. Et avec des cadeaux aussi. 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En attendant, je vous mets bien avec du gros son. C'est AMK G-Live qu'on va écouter en featuring avec Franglish. Et juste avant, c'est le son de Gambi sur Move.

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0: c'est le son d'ANK D-Live sur Move.
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0: On continue ce bien avec le son de Vicky R, c'est Faya, et juste après on écoutera ce grand classique. Ouais, maintenant c'est un classique, hein, c'est Lil Nas X, Montero sur Move.

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0: quel classique. C'était le son de l'Inasec sur Move.
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0: Allez, je continue de vous mettre bien avec le son de Kehlani et Léon Thomas. Kehlani qui a sorti un des meilleurs albums de cette année 2026. On écoutera Sweet Muffin et juste avant, on écoutera Joey Doit Filet. Tiens, Joey Doit Filet, il sera avec nous la semaine prochaine, jeudi prochain. Il sera dans les studios d'Open Mic. On l'écoute avec Rihanna tout de suite.

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0: C'était le son de Kehlani sur Move.
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0: Je vous mets bien avec le son de Naika qui sera dans les studios d'Open Mic. Ça sera la semaine prochaine. Tout le monde vient ici, tout le monde. On l'écoute avec One Track Mind.
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0: C'était PLK avec le son Pocahontas.
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0: Et ça y est, c'est l'heure, vous le savez, dans Open Mic. Il y a un premier mix à 16h et le deuxième à 17h30. On perd pas une seconde, on se met bien.

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1: Du son comme ça, c'est que dans Open Mic sur Move. Le prochain mix arrive demain à partir de 7h avec Mago sur DJ Kimoa et Kiki de Vitry. Kiki qu'on a vu dans la story de Neo carrément, parce qu'elle a fait l'opening du concert de Neo et Akon cette semaine. C'était à Paris-Bercy. Elle va nous mettre bien donc demain matin à partir de 7h dans le Wake Up Mix. Nous on se retrouve demain dès 16h pour Open Mic. C'est Benito qui sera là, l'humoriste Benito. On va se taper des barres avec lui. Un gros big up à Repier, à la technique. Restez bien connectés sur Move. Le gros son continue. Si vous kiffez les vibes funk soul, ça se passe avec mon gars Dr Juice et c'est à partir de 19h. 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
3: Mesdames et messieurs, c'est le bonsoir que je vous souhaite, le bonsoir et la bienvenue sur votre station préférée, Move. Il est 19h et vous êtes bien chez le Dr Juice, c'est l'heure du quart d'heure de bonheur auditif. C'est l'heure de se relaxer et d'écouter une playlist bien 70s, 80s. Ce soir, vous allez kiffer, je vous le dis. On commence tout de suite avec What About Me, de Chic.

Bienvenue à tous ceux qui nous rejoignent sur Move. J'espère que vous allez bien, que vous avez passé une très belle journée et que grâce à cette émission, vous commencez à passer une très belle soirée, car je suis le Dr Juice et que je suis là pour ça, ouais. On va continuer avec un super son signé Saucy Lady, Yuki et Lee Wilson. Le titre, c'est Tell Me. Et ça, alors ça, c'est un son à écouter sur le pont d'un bateau. Les cheveux au vent, la chemise ouverte, en train de voguer vers l'horizon, arborant un coucher de soleil, tout en pensant à son ex. Voilà, je vous laisse apprécier. C'est parti.

amis, Docteur Juice, c'est fini pour aujourd'hui. J'espère que vous avez apprécié, que vous serez au rendez-vous demain pour la dernière de la semaine et que vous allez apprécier ce dernier morceau tout à fait sublime de Odyssey. C'est Easy Come, Easy Go, Hold and Motor Down. Titre très long. Régalez-vous, prenez soin de vous. Et demain 19h sur Move.

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2: Mesdames et messieurs, c'est le bonsoir que je vous souhaite, le bonsoir et la bienvenue sur votre station préférée, Move. Il est 19h et vous êtes bien chez le Dr Juice, c'est l'heure du quart d'heure de bonheur auditif. C'est l'heure de se relaxer et d'écouter une playlist bien 70s, 80s. Ce soir, vous allez kiffer, je vous le dis. On commence tout de suite avec What About Me, The Chic.

Bienvenue à tous ceux qui nous rejoignent sur Move. J'espère que vous allez bien, que vous avez passé une très belle journée et que grâce à cette émission, vous commencez à passer une très belle soirée, car je suis le Dr Juice et que je suis là pour ça, ouais. On va continuer avec un superbe son signé Saucy Lady, Yuki et Lee Wilson. Le titre, c'est Tell Me. Et ça, alors ça, c'est un son à écouter sur le pont d'un bateau, les cheveux au vent, la chemise ouverte, en train de voguer vers l'horizon, arborant un coucher de soleil, tout en pensant à son ex. Voilà, je vous laisse apprécier. C'est parti.

Les amis, Dr Juice, c'est fini pour aujourd'hui. J'espère que vous avez apprécié, que vous serez au rendez-vous demain pour la dernière de la semaine et que vous allez apprécier ce dernier morceau tout à fait sublime de Odyssey. C'est Easy Come, Easy Go, Hold the Motor Down. C'est très long. Régalez-vous, prenez soin de vous et à demain 19h sur Move.

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